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2: 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Je suis faite de coulures qui souillent encore les parties saines. 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
2: C'est compliqué.
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0: 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J'ai vu à la télévision le ministre de l'éducation, rien dans les mains, rien dans les poches, même pas une toute petite sacoche. C'est plutôt injuste, il me semble. Il ne nous montre pas l'exemple. 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
1: est-ce que c'est lourd,
0: est-ce que c'est lourd,
1: c'est vrai que c'est lourd.
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